0: der Madame Bovary in seinem Roman beschreibt, war ein Sohn dieser Stadt.
1: Voilà une maison à Colombages, ein Fachwerkhaus. Hier wohnt Yves Romain. Il est traducteur. Er ist Übersetzer. Faites attention, messieurs, dames.
2: Beaucoup de visiteurs sont attirés par Rouen. Non. Rouen attire beaucoup de visiteurs. Au trou normand, la cuisine est faite par une femme. Oui, j'arrive.

0: Vous ne vous ennuyez pas, comme je vois.
1: Non, je termine une traduction pour l'Office du tourisme. Vous prenez du café ?
0: Oui, merci.

0: Alors, votre roman est fini?
1: Oui, ça y est. Mes papiers sont un peu mélangés. Ça ne vous ennuie pas de traduire tout ça?
0: Non, pas du tout. Au contraire, c'est très intéressant.
1: Oh. Vous êtes trop aimable. J'espère que vous pourrez le lire.
0: Oui, je crois que ça peut se faire. Je vous le dirai si ça ne va pas. C'est tout en allemand?
1: Oui, j'écris toujours en allemand. Vous aurez fini quand?
0: Dans 3 mois environ.
1: C'est acceptable. Vous avez un musicien dans la maison?
0: Oui, c'est mon voisin qui joue du piano.
1: Et ça ne vous gêne pas pour travailler?
0: Non, c'est le début. Ce monsieur est à la retraite. Il s'ennuie un peu.
1: Bien. Alors, je ne veux pas vous déranger plus longtemps. On se téléphone?
0: Oui, bien sûr.
1: Merci, au revoir et bon courage.
0: Merci. Au revoir. Allez. Au travail. Un vrai roman policier. Et un roman écrit par Simone Scribe. Ce n'est pas si facile, le piano. Ah, ce piano. S'il continue comme ça, je n'aurai jamais fini ma traduction dans 1 mois. J'en ai assez. Silence! Je travaille, moi. Ça suffit! Il est bien gentil, mon voisin. Mais il n'a pas de roman à traduire. Le voleur est poursuivi

Je vais lui envoyer une lettre et me plaindre. Monsieur. Nous avons toujours eu de bonnes relations. Cependant, depuis 2 mois, mes oreilles sont agressées par le bruit de votre piano. Étant donné que j'ai besoin de calme pour travailler, je vous prie d'arrêter de jouer. J'espère que vous me comprendrez. Et je vous en remercie d'avance. Yves Romain.

0: Beaucoup de visiteurs sont attirés par Rouen. Au trou normand, la cuisine est faite par une femme.
1: Les visiteurs sont attirés par Rouen. La cuisine est faite par une femme. Das Passiv ist eine zusammengesetzte Verbform. Wir bilden es mit einer Zeit von être

0: Alors, votre roman est fini?
1: Oui, ça y est. Mes papiers sont un peu mélangés. Ça ne vous ennuie pas de traduire

0: Vous aurez fini quand?
1: Dans 3 mois environ.
0: C'est acceptable. Vous avez un musicien dans la maison?
1: Oui, c'est mon voisin qui joue du piano.
0: Et ça ne vous gêne pas pour travailler?
1: Non, c'est le début. Ce monsieur est à la retraite. Il s'ennuie un peu.
0: Bien, alors, je ne veux pas vous déranger plus longtemps. On se téléphone?
1: Oui, bien sûr.
0: Merci, au revoir et bon courage.
1: Merci. Au revoir. Allez. Au travail. Un vrai roman policier. Et un roman écrit par Simone Scribe.
2: Un roman écrit par Simone Scribe.
1: Ce n'est pas si facile, le piano. Ah, ce piano. S'il continue comme ça, je n'aurai jamais fini ma traduction dans 1 mois. J'en ai assez. Silence! Je travaille, moi. Ça suffit! Il est bien gentil, mon voisin. Mais il n'a pas de roman à traduire. Le voleur est poursuivi. Par la police.

0: je vais lui envoyer une lettre et me plaindre.
1: Je vais lui envoyer une lettre et me plaindre.
0: Monsieur Antoine Gamme. Quel silence. Je crois qu'il a compris, mon cher voisin. Et nous sommes attendus par la police. Oui ? Qui est-ce ? Madame Scrib, comment ça va ?
2: Moi, ça va. Et la traduction ?
0: Elle est presque finie, mais il manque des feuilles.
2: Oh ! Oui, celle-ci peut-être. Je les ai trouvées chez moi. Je les avais oubliées dans la cuisine.
0: Merci.
2: Votre voisin ne joue plus de piano ?
1: Votre voisin ne joue plus de piano ?
0: Non. Heureusement, je me suis plaint. Et maintenant, tout est calme.